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0: Salut tout le monde, bonjour et bon réveil avec nous sur Top Music. Du beau temps pour ce samedi en Alsace avec quelques passages nuageux ce matin sur le Bas-Rhin, plus de soleil sur le Haut-Rhin et dans l'après-midi, soleil pour tout le monde avec quelques nuages de temps en temps. Les températures 16 ce matin et 26 degrés pour cet après-midi à Orgevillers, Aubernais et Guisheim.
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0: Bon début de journée, bon réveil avec nous sur Top Music en ce samedi matin. C'est parti pour le week-end qu'on démarre ensemble. Motivation et courage pour ceux qui partent travailler. Le meilleur d'On est tous debout jusqu'à 9h. On écoute aussi Offenbach, Michael Jackson. Et là voici Alex Warren.
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0: Où que vous soyez en Alsace, vous écoutez Top Music, premier sur la région, c'est parti, on se réveille ensemble. Sand of Legend, le DJ masqué pour vous sortir du lit avec San Francisco. Tame Impala également. Et le meilleur d'On est tous debout comme tous les samedis matins ici sur Top Music. Restez avec nous.
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2: Direction le parc du Petit Prince à Ungersheim qui a inauguré deux nouvelles attractions. Troublion, un carrousel aérien, et Zopla, une tour de chute de 10 mètres de haut. Et déjà, trois autres attractions auraient été commandées pour les années à venir. Le parc du Petit Prince qui a depuis un an de nouveaux propriétaires, le groupe polonais Ptak. Écoutez Anaïs Vrobel, responsable marketing et communication du parc du Petit Prince.
3: On a amélioré considérablement l'offre de restauration. On a aussi plus d'événements. On aura 6 nocturnes au total, donc 4 nocturnes dès cet été, 2 en juillet, 2 au mois d'août. Tout le parc est ouvert jusque 23h et 2 nocturnes également pour Halloween, pour une nouvelle aventure.
2: Le parc du Petit Prince à Ungersheim, ouvert tout au long de la période estivale, idéal à faire en famille.
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0: Je m'appelle Julien, je fais de la radio avec vous ici sur Top Music. On se réveille ensemble en ce samedi. Restez avec nous, il y aura un classique d'Alanis Morissette après Le Meilleur dont on est tous debout avec Jules, Aurel et Seb maintenant sur Top Music.
1: C'est l'heure de jouer et de s'amuser avec Devine le jeu de mots.
2: Je sais pas si je vais beaucoup m'amuser, mais...
3: Allez, c'est parti.
1: Permettez-moi de me présenter mes excuses pour cette séquence. Si vous ne connaissez pas Devine le jeu de mots, je vous pose une devinette. Un jeu de mots se cache derrière, faut le deviner. Le but n'est pas de rigoler de la qualité des jeux de mots, mais de se concentrer pour essayer de trouver ce qui se cache derrière. On est parti, premier jeu de mots, on y va.

0: Film mythique avec Christian Clavier, Thierry Lhermitte, Jocelyne Belasco, Michel Blanc, qui sont en train de préparer du yaourt islandais.
1: Les bronzés,
2: font du ski.
0: Les bronzés voilà. Font du ski, exactement, bien vu.
2: Oh, ok.
0: Bien vu. Allez, deuxième jeu de mots. On n'en a jamais assez. Acteur et humoriste qui a joué dans les derniers films du Cobu. Et ingrédient de base du couscous.
1: Eh bien, bien sûr. Élie Semoule.
0: Élie Semoule.
1: Regarde, elle va finir par rire, regarde.
0: Oui.
1: Elle va finir par rire.
2: Oh là là, allez, next.
0: Série télé quotidienne sur anciennement France 3 et aujourd'hui TF1 qui parle de laveur de carreaux marseillais.
2: C'est quoi cette série? C'est Plus belle la vie?
0: Oui.
2: Non, c'est plus. Et le
0: plus belle la vie? Et les laveurs de carreaux marseillais?
1: Plus belle la vitre.
0: Plus belle la vitre, voilà.
2: Oh là là.
0: On est à ce mot-là.
1: Donc moi, ce qui me fait rire, c'est que moi, ça me saute à la figure le truc. Mais pour moi, c'est évident.
2: Et moi, c'est une torture.
1: Quand t'as un truc, c'est sur l'ordi, c'est qui cherche.
2: C'est ça, le truc qui tourne loading.
0: Président français en 81, il racontait que des mensonges.
1: Ah ouais, ok, ouais.
2: François.
1: Un mec qui dit que des mensonges.
0: C'est un gros menteur,
2: mytho.
1: Ouais, donc.
2: François mytho.
0: Oui, ben continue, finis-le.
1: Mais le jeu de mots, donc c'est comment il s'appelait, François?
2: Mitterrand.
0: Mais ça marche pas. François Mitterrand.
2: Moi je n'ai pas cette logique, je suis désolée.
1: Mais il n'y en a pas, justement.
2: Mais c'est pour ça.
0: J'en ai un dernier.
1: Allez.
0: Ouais. Et celui-là, il est. Waouh. Là, on touche le fond. Hein.
1: Oh mince.
0: C'est un pays qui n'est peuplé que de chiens et sa capitale est Sydney.
1: Qui n'est peuplé que de chiens?
2: Qu'est-ce que c'est que ça?
0: Alors, faut penser à un truc qu'aiment bien les chiens.
1: Les os.
0: Comment on appelle un
2: les nonos? Les nonos.
0: Et le pays dont la capitale est Sydney?
1: Non-Australie,
0: exactement.
2: Ouais, d'accord.
0: Alors,
2: déjà, je veux te dire, et c'est bien ce qui m'a perturbé, c'est que Sydney, ce n'est pas la capitale.
0: Ah, c'est Canberra, pardon,
2: c'est Canberra.
0: Merde.
1: C'est ça qui l'a perturbé.
0: Oh là là.
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0: La suite sur Top Music avec Martin Garrix et Ed Sheeran. Du beau temps pour ce samedi en Alsace avec quelques passages nuageux ce matin sur le Bas-Rhin, plus de soleil sur le Haut-Rhin et dans l'après-midi, soleil pour tout le monde avec quelques nuages de temps en temps. Les températures 16 ce matin et 26 degrés pour cet après-midi à Orgevillers, Aubernais et Eguisheim. Et on y retourne, Kenji Girac avec Vianney. Vianney qui est en train de travailler sur une nouvelle tournée qui passera forcément par l'Alsace. On va écouter Le Feu et Martin Garrix avec Ed Sheeran sur Top Music. Bon réveil tout le monde.
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0: chanson d'amour. Vous écoutez les plus gros tubes ici sur Top Music, les meilleurs classiques aussi, et Robbie Williams fait partie des classiques qu'on adore. Suprême, ce sera après le meilleur dont on est tous debout en ce samedi matin maintenant sur Top Music. Bon réveil et bon week-end.
1: Et avec aujourd'hui un affrontement, bienvenue dans le KO Blind Test. C'est un blind test qui est difficile, puisque j'ai pris des chansons avec lesquelles on joue ce matin, et je les ai détériorées. J'ai trouvé des versions alternatives dans des langues qui ne sont pas celles originales. Je les ai accélérées, je les ai coupées, j'ai fait tout et n'importe quoi.
2: Tu les as détournées, quoi.
1: Exactement, pour que ce soit difficile à deviner ce matin. Aurel, Seb, Jour Studio, évidemment, vous participez dans la voiture à la maison, les amis. Voici un premier titre à deviner avec. C'est un titre anglophone, chanté en espagnol cette fois-ci, on y va.
2: Oui. Oui, on l'a. Attends.
3: Là là.
2: On le sait, bien sûr.
1: Bon. Bah, attends, je fais que ça, j'attends.
3: C'est pas
1: Dua Lipa. Je veux le refrain.
2: Non. Oui, oh là là. Écoute, on l'a sur le bout de la langue, là. Donc,
3: C'est Taylor Swift.
1: Ouais, bah, enfin.
3: Ophélia, tu veux chez Ophélia.
2: Voilà, exactement.
1: The Fate en Ophélia en espagnol. Écoutez, c'est magnifique. C'est beau, hein.
3: Oui, c'est
1: bon. C'est pas mal quand même.
3: C'est perturbant.
1: Et ça, ouais, ça perturbe. Ah, ça tabasse pas l'original non plus, hein. Mais c'est pas mal quand même. C'est pas mal. Bien joué. Un point, c'est pas mal. On est parti. Deuxième titre à deviner ce matin. Cette fois-ci en mode inversé. On y va.
2: Oui, c'est Grease.
1: Ouais, exactement. Ouais.
3: Comment?
1: John Travolta et Olivia Newton-John. Oui. Grease. Qui apparemment pouvait pas se piffrer sur le tournage. Ça m'a déçu quand j'ai appris cette information.
2: Ça, c'est souvent le cas. Dirty Dancing, il pouvait pas s'encaisser là. C'est vrai, hein.
1: Ouais, tous les couples, ils connaissent du cinéma. Ouais, bah, il s'aimait pas.
2: Hein. Par contre, il le faisait bien, hein, l'écran.
1: Oui, c'est pas des acteurs pour rien. Hein. Allez, nouveau titre à deviner ce matin, cette fois-ci en mode accéléré. On est sur du. Non, en moins d'une seconde. Allez, en moins d'une seconde, c'est parti. On est sur un classique, on y va.
3: Whitney Houston.
1: Non. Ah. Non, c'est pas Whitney Houston.
2: C'est pas une diva, c'est une petite jeune.
1: Non, c'est pas. Elle est pas tout jeune. Elle chante en ce moment avec David Guetta.
2: C'est Jennifer Lopez.
1: Oui. Jennifer Lopez on the floor. Bien sûr.
3: C'est juste parce qu'il y a du David Guetta et c'est tout qu'on passe en ce moment. Jamais de la vie, t'as reconnu Jennifer Lopez.
2: Jamais de la vie.
3: Jamais de la vie.
1: D'accord.
3: C'était impossible.
1: Allez, c'est parti en mode accéléré, on y va. Ouais, j'aime peut-être.
2: Oh, c'est français.
1: Non, c'est pas du tout français.
2: Ah, bon, d'accord.
1: C'est pas du tout français. C'est un phénomène qu'on a découvert en ce moment. On le passe pas mal sur Top Music, c'est de 2026. Écoutez bien.
3: Oui, si.
2: C'est qui alors? C'est quand même pas Ed Sheeran.
1: Non, c'est pas Ed Sheeran.
3: Non, ouais, je vois, mais j'ai plus le titre.
2: Attends, je vais te dire ça.
1: Mais non, je vais vous dire. C'était Tame Impala. C'est Dracula. Bon allez, j'en ai un petit dernier pour vous. Avec une reprise en mode pourri. Dégueulasse. On y va, c'est parti, concentrez-vous.
3: Oui.
1: Back on the street.
3: Eye of the Tiger.
1: On en profite jusqu'au bout.
3: Oui.

0: on préfère l'original.
1: Bah oui, c'était
0: quand
1: ça
0: même.
1: Quand même. Hein.
0: Voilà.
2: C'est un peu plus propre.
0: Ouais.
1: De toute façon, c'est pas pour entraîner Rocky, c'est pour m'entraîner moi.
2: Toi,
1: voilà,
2: toi,
1: exactement.
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0: On se réveille tranquillement ici sur Top Music et Lewis Capaldi arrive dans les prochaines secondes. La tendance météo également pour ce week-end en Alsace et l'info de la région maintenant en une minute.
1: Il était considéré comme le recruteur des djihadistes à Strasbourg. Mourad Fares a été déchu de la nationalité française. Décision entérinée par décret cette semaine. L'homme de 41 ans avait notamment permis à une dizaine de personnes de rejoindre la Syrie. Incarcéré en 2014, il avait été condamné en 2020 à 22 ans de réclusion criminelle. C'est l'une des conséquences de l'affaire Liana dans le Gers. Dans le Bas-Rhin, une soixantaine d'enquêteurs de la gendarmerie ont été formés aux auditions de mineurs. Plusieurs salles spécialisées ont été mises en place pour pouvoir traiter les dossiers de violence intrafamiliale. Et d'ailleurs, plusieurs centaines de personnes ont assisté hier aux obsèques de Liana à Florence dans le Gers. Une cérémonie publique avec des prises de parole avant une inhumation dans l'intimité. Il y a une semaine, près de 6000 personnes ont défilé dans la commune pour exprimer leur solidarité avec la famille. Et puis un dernier adieu également à Bernadette Chirac hier à Paris. Les obsèques de l'ancienne première dame ont eu lieu en la basilique de Sainte-Clotilde, en présence notamment des anciens présidents Nicolas Sarkozy et François Hollande.
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0: Du beau temps pour ce samedi en Alsace avec quelques passages nuageux ce matin sur le Bas-Rhin, plus de soleil sur le Haut-Rhin et dans l'après-midi, soleil pour tout le monde avec quelques nuages de temps en temps. Les températures 16 ce matin et 26 degrés pour cet après-midi à Orschwiller, Aubernais et Guisheim.
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0: Bon début de journée avec nous ici sur Top Music, samedi matin avec le meilleur d'On est tous debout, les meilleurs moments de l'émission jusqu'à 9h, avec aussi des bons plans pour sortir dans la région, plein de cadeaux pour vous et votre playlist Alsace, Marguerite et Lewis Capaldi maintenant.

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0: Merci à vous tous de passer votre week-end avec notre musique. On démarre cette journée avec votre playlist Alsace, Superbus avec Kyo pour OK KO, Miles Smith et Nia Loran, Drive Safe et le meilleur dont on est tous debout, Jules, Aurel et Seb tous les jours de la semaine sur Top Music pour vous réveiller et le week-end on se fait les meilleurs moments de l'émission.
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2: Ce week-end, c'est la journée mondiale du don du sang avec des rendez-vous à ne pas manquer. Tout d'abord, aujourd'hui, à Strasbourg, à l'Aubette, une collecte de dons de sang jusqu'à 19h. Chaque donneur se verra offrir un macaron par la reine du macaron, la pâtissière Elisabeth Biscara. Un atelier autour de la vitalité sera également proposé aux donneurs. Et puis, demain, rendez-vous à Saverne pour une autre grande collecte de sang. Rendez-vous de 9h30 à 14h30 au château des Rohins. Je vous rappelle qu'un don de sang est très rapide, ça prend en moyenne une quinzaine de minutes, alors n'hésitez pas et ça peut sauver des vies. Toutes les informations sur dondesang.efs.sante.fr. Allez-y, on compte sur vous.
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0: aura Grand Corps Malade avec Kimber Rose à écouter sur Top Music dans quelques secondes. Et le meilleur don est tous debout en ce samedi matin, maintenant sur Top Music, avec un petit jeu pour vous.
1: Mais avant, les amis, soyez les bienvenus dans Qui a écrit les paroles.
2: Ah, un grand moment.
1: Le principe est extrêmement simple. Si vous nous écoutez pour la première fois, Qui a écrit les paroles, c'est un blind test, mais on n'écoute pas les musiques. Je vous lis les paroles avec un jeu d'acteurs éclaté pour essayer de vous perturber un petit peu. Et c'est à vous de deviner quel artiste se cache derrière ces paroles. Évidemment, c'est que de la chanson française. Je m'amuse pas à traduire des trucs, c'est déjà assez compliqué comme ça. On est parti, voici les premières paroles du jour. Entre autres choses, j'aurais dû m'arrêter, faire une pause, mais j'étais trop pressé. N'aurait-on pas pu attendre un été ? Erreur fatale, j'aurais dû t'écouter. Je ne dissociais plus le bien du mal, car j'étais sur la
3: route toute la sainte journée.
2: Gérald de Palmas. J'étais sur la route
1: toute la sainte journée. Eh bien, disons, on ne le fait pas sur Gérard. Hein. Ah. On la vache. Autant la dernière fois, je vous avais sorti un Yann's clic clic pampan, vous avez mis une demi-heure à le trouver. Autant celui-là, en deux secondes, c'est réglé. Hein.
3: Ouais. Bah, non, allez, c'est un classique.
1: Deuxième parole, les amis, on y va. J'ai cherché un sens à mon existence. J'y ai laissé mon innocence. J'ai fini le cœur sans défense. J'ai cherché l'amour et la reconnaissance. J'ai prié le prix du silence.
2: Ah oui.
1: Je me blesse et je recommence.
2: Oui.
1: Tu m'as donné l'envie d'être moi. Donner un sens. Mais pourquoi ?
2: Oui. C'est un mec.
1: Oui.
2: Et
1: mais
2: c'est...
3: C'est Matt Pokora, non ?
1: Non,
2: c'est genre pas un Francis Cabrel, mais un truc comme ça.
1: Oh, pas du tout. C'est plus récent. Eurovision.
3: Je l'ai.
1: Eurovision, il y a 10 ans.
2: Amir ?
1: Amir, voilà ! Amir avec J'ai cherché.
3: Mais oui.
1: Ah bah oui. Ah, j'ai réussi à vous d'avoir, hein. Allez, c'est parti, dernière parole, on se concentre. Je pense que celle, il peut l'avoir très facilement, okay. Celle-là.
3: Oula.
1: Je l'ai pression. Déjà. Je vais pas donner
2: d'indice.
1: Ah, vous corrigez votre attitude, elle était bien temps. Hein. C'est un élément déterminant, mais. Non. Mais vous pensez à, vous savez. Oh. Mais peu importe, vous demeurez dans cet état où l'esthétique demeure à vos portes. Stop, je vise le naturel, détruis l'artificiel, ce point de vue reste personnel.
2: Bon, alors Seb.
3: Ah, c'est pique.
1: Oui. Allez, en cette nique, ça m'a plus funky. Sachez que j'ai vu Seb de faire ça en karaoké à une soirée de la radio.
3: C'est bon.
2: C'est vrai?
1: Tout le monde chantait sur le refrain. Par contre, les couplets, c'était le seul à les connaître et était perdu, il se balayait dans la salle comme ça.
3: Il est chaud bouillant sur la nique, moi.
1: Ah non, c'est pas là-dessus, hein. Vous en avez pour 3 ans.
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0: Shakira, elle arrive. On va l'écouter ici sur Top Music. Parlons aussi de la météo pour ce samedi en Alsace après l'info de la région en une minute.
1: Il était considéré comme le recruteur des djihadistes à Strasbourg. Mourad Fares a été déchu de la nationalité française. Décision entérinée par décret cette semaine. L'homme de 41 ans avait notamment permis à une dizaine de personnes de rejoindre la Syrie. Incarcéré en 2014, il avait été condamné en 2020 à 22 ans de réclusion criminelle. C'est l'une des conséquences de l'affaire Liana dans le Gers. Dans le Bas-Rhin, une soixantaine d'enquêteurs de la gendarmerie ont été formés aux auditions de mineurs. Plusieurs salles spécialisées ont été mises en place pour pouvoir traiter les dossiers de violence intrafamiliale. Et d'ailleurs, plusieurs centaines de personnes ont assisté hier aux obsèques de Liana à Florence dans le Gers. Une cérémonie publique avec des prises de parole avant une inhumation dans l'intimité. Il y a une semaine, près de 6000 personnes ont défilé dans la commune pour exprimer leur solidarité avec la famille. Et puis un dernier adieu également à Bernadette Chirac hier à Paris. Les obsèques de l'ancienne première dame ont eu lieu en la basilique de Sainte-Clotilde, en présence notamment des ancien président Nicolas Sarkozy et François Hollande.
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0: Du beau temps pour ce samedi en Alsace avec quelques passages nuageux ce matin sur le Bas-Rhin, plus de soleil sur le Haut-Rhin et dans l'après-midi, soleil pour tout le monde avec quelques nuages de temps en temps. Les températures 16 ce matin et 26 degrés pour cet après-midi à Orgevillers, Aubernais et Eguisheim.

0: face à la mer en classique sur Top Music.
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0: Caroline. Sur Top Music, on va écouter le groupe qui est venu plusieurs fois en Alsace, au Zénith, à Strasbourg. C'était une énorme tournée pour Indochine. Nouveau tube du groupe, Les Nouveaux Soleils, après Le Meilleur dont on est tous debout. Et la question aux enfants qu'on pose tous les mercredis.
1: C'est la question aux enfants. On va dans les périscolaires en Alsace poser des petites questions aux petits. Et la question de cette semaine est très simple. Est-ce qu'il y a quelque chose que ton papa ne sait pas faire? Ouais. Voici leur réponse, on les écoute.
2: Il ne sait pas conduire un avion.
3: À manger.
4: Si, il sait faire quelques trucs, mais pas beaucoup.
5: Bah, enfin, ça fait longtemps qu'il n'a pas fait du vélo, mais je pense qu'il sait encore en faire.
6: M'écouter. Faire des tresses. Des rouleurs.
7: Bah, il sait pas rouler, il sait pas rester debout avec des rouleurs.
8: Me battre au ping-pong.
9: Me gronder.
10: Bah, quand je fais une bêtise, bah, il dit que c'est juste pas bien et c'est bon.
1: Il sait pas me gronder. C'est pas bien, fallait pas le faire, c'est pas bien. Non,
11: c'est pas comme ça qu'on fait.
12: Cette séquence est géniale.
1: Ah ouais, parce que ça va de. Il ne sait pas m'écouter.
11: Ça, c'est terrible.
1: Ah, il ne sait pas faire à manger. Ah bah oui, c'est vrai que moi pareil, mon papa ça n'était pas très très fort en cuisine quoi. Le max du truc c'était l'omelette, à la limite quand ma mère faisait pas à manger, il faisait une omelette.
12: Moi je crois que mon fils il dirait qu'il sait pas m'aider à réviser mes devoirs. Il y a quelques années, mon fils était au début du collège et vraiment il y avait un truc que j'avais pas le temps de... Et donc je lui dis écoute, tu l'interroges, tu vérifies juste...
1: Ouais, quelle matière?
12: Je sais plus. Et c'est la seule fois de l'année où mon fils s'est tapé une tôle. Et donc, j'ai regardé, j'ai montré ça à mon mec, j'ai dit mais tu te fous de moi, c'est la seule fois que je te demande quelque chose. Quoi. Et il me dit, comme ça tu ne me demanderas plus jamais.
1: Oh, il a saboté le truc.
12: Et j'ai dit mais là c'est pas possible. Non, bon, il avait pas fait exprès, mais il était content de savoir que effectivement depuis ce jour je ne lui ai plus jamais rien demandé.
1: En même temps tu m'as demandé sur l'Empire Byzantin, tu m'as demandé de l'aider sur l'Empire Byzantin, qu'est-ce que je passe? Attends.
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0: Sur Top Music, je vous prépare Alex Warren, il arrive et ce sera après la météo Alsace de ce week-end. Et l'info de la région tout de suite, en une minute.
1: Ils ont arnaqué plus de 60 personnes en l'espace de 7 ans. 4 personnes comparaissaient hier devant le tribunal de Mulhouse dans cette vaste affaire d'escroquerie au placement immobilier. Pas moins de 6 millions d'euros ont été détournés par les faux investisseurs. Le principal mis en cause a été condamné à 5 ans de prison ferme. La colère des salariés de Gagno à Lipsheim. Une soixantaine de personnes se sont mobilisées hier pour dénoncer l'absence de dialogue avec la direction. Les employés du fabricant d'électroménager pointent également du doigt des problèmes en matière de sécurité et de santé. Dans l'actu également, un dernier adieu à Liana. Les obsèques de la fillette de 11 ans retrouvée morte il y a plus d'une semaine dans le Gers se sont déroulées hier à Florence. Des associations appellent à de nouveaux rassemblements lundi soir devant tous les tribunaux de France et le ministère de la Justice. Et puis, 3 départements méditerranéens en vigilance orange, feu de forêt. Le risque incendie est jugé élevé ce samedi dans l'Aude, le Gard et l'Hérault. Une alerte alors que la France s'apprête à faire face à une nouvelle vague de chaleur à partir d'aujourd'hui.
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0: Du beau temps pour ce samedi en Alsace avec quelques passages nuageux ce matin sur le Bas-Rhin, plus de soleil sur le Haut-Rhin et dans l'après-midi, soleil pour tout le monde avec quelques nuages de temps en temps. Les températures 16 ce matin et 26 degrés pour cet après-midi à Orgevillers, Aubernais et Guisheim.
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0: À 8h du matin, vous écoutez Top Music. Très bon week-end avec nous. Courage et motivation pour tous ceux qui travaillent. On vous accompagne. On est là avec vous. Avec le meilleur dont on est tous debout jusqu'à 9h du matin. Et votre playlist Alsace continue. AD, tout savoir. Et Alex Warren maintenant.

0: m'occupe de votre playlist Alsace ici sur Top Music. Ça continue en ce samedi matin avec Sam Buff et Jean. Ça, c'est un truc que vous entendrez dans le mix de Nono ce soir à partir de 22h sur Top Music. Le mix de Nono pour faire la fête partout en Alsace avec les meilleurs tubes mixés par Nono, Sam Buff et Jean, San Francisco. Et le meilleur d'on est tous debout jusqu'à 9h du matin sur Top Music.
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2: Direction le parc du Petit Prince à Ungersheim qui a inauguré deux nouvelles attractions, Troublion, un carrousel aérien, et Zopla, une tour de chute de 10 mètres de haut. Et déjà, trois autres attractions auraient été commandées pour les années à venir. Le parc du Petit Prince qui a depuis un an de nouveaux propriétaires, le groupe polonais Ptak. Écoutez Anaïs Vrobel, responsable marketing et communication du parc du Petit Prince.
3: On a amélioré considérablement l'offre de restauration. On a aussi plus d'événements. On aura 6 nocturnes au total, donc 4 nocturnes dès cet été, 2 en juillet, 2 au mois d'août. Le parc est ouvert jusque 23h et 2 nocturnes également pour Halloween pour une nouvelle aventure.
2: Le parc du Petit Prince à Ungersheim, ouvert tout au long de la période estivale, idéal à faire en famille.
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0: Jack avec Carla, c'est la recette qu'on va écouter sur Top Music. Gims aussi avec Vianney et le meilleur dont on est tous debout. Si vous étiez riche, quel caprice vous feriez? On parle justement de votre caprice de riche débile maintenant sur Top Music avec Jules, Aurel et Seb. Le meilleur dont on est tous debout.
1: Retour sur le sujet du jour de ce matin. Nous parlons flows, nous parlons pépettes, puisque ce soir, 174 millions à l'euro-million. Du coup, on s'est demandé...
2: Je pense qu'on va tous jouer. Hein.
1: Je pense qu'on va tous faire un petit ticket. Hein.
3: Petite grille.
1: Quel serait, si vous aviez vraiment énormément d'argent, votre caprice de riche ultime? Vous avez tout acheté. Vous avez donné de l'argent à vos proches. Vous avez fait des maisons et tout. Quel est le dernier caprice de riche débile que vous seriez capable de faire?
4: Anne-Laure, elle part en Corse, face à la mer. Elle s'achète une plage.
1: Elle
4: la privatise, c'est ça.
1: Oui.
4: Et puis, elle a à son service du personnel, notamment une gouvernante qui s'occupe de tout et un masseur.
1: Oh, c'est bien.
3: Ah voilà, très bien.
1: Et j'aime bien quand t'es riche, tu peux prononcer des mots. J'achète, insérer un mot improbable. Genre, j'achète un département. Tu peux faire ça si tu veux.
4: Caroline, alors c'est surtout son fils. Donc lui, s'il avait le flouze, ce serait une immense maison avec du personnel, des chiens, mais surtout son propre terrain de foot et un parc d'attractions. Dit Caroline, il a de l'ambition, ce petit.
1: Il a raison, il faut faire des caprices.
4: Et puis peut-être qu'il complétera comme Nathalie, c'est une voiture par jour, donc 7 voitures. Comme ça, elle peut en utiliser une différente tous les jours de la semaine.
1: C'est trop bien. Après, c'est relou parce qu'au mois de mai, celle du jeudi, elle roule pas beaucoup. Hein, attention.
3: Si maintenant on veut être pointillé, je pense qu'il faudrait 8 voitures pour pouvoir avoir un roulement, histoire que ce soit pas monotone d'avoir le lundi toujours la même.
4: Ah,
1: oui, c'est vrai. Mardi, demain, je vais conduire la F430. Ouais, c'est relou.
3: C'est bon, là. Encore la Ferrari le mercredi, c'est bon, quoi. Tu vois?
4: Oui, je comprends. Je comprends le concept.
3: Oui, oui, oui.
4: Mais si tu veux, je t'emmène carrément ailleurs où t'auras pas besoin de voiture.
1: Oui.
4: Daniel propose un tour dans l'espace.
3: Ah, bah oui.
4: Voilà. C'est vrai que ça quand ça existera, ça coûtera ultra ultra cher.
1: Mais ça existe déjà.
4: Oui.
1: Il y a déjà les vaisseaux là de.
4: Katy Perry l'a fait d'ailleurs.
1: Ouais, de Jeff Bezos, la Blue Origin, il y a possibilité de payer des trucs dans l'espace. Hein. Les riches peuvent déjà y aller. Après, c'est un peu rudimentaire, c'est-à-dire que tu passes 3 minutes, tu vois à travers un petit hublot à la con comme ça.
4: Non.
3: Quand même.
4: Je pense que t'es frustré.
3: T'es pas dans un Airbus quoi non plus quoi, tu vois.
1: Mais attends, moi je suis riche.
4: C'est vrai, je pense qu'en fait tu ne vois rien.
1: Pardon, moi. Je suis riche, je dépense sans compter. Je veux le monospace de l'espace avec une vision 360 degrés
3: et
1: un petit porte-gobelet, quoi.
4: Les gars, on quitte l'espace, on revient sur la Terre avec Cathy. Donc, elle s'achèterait 7 ou 8 maisons et un camping-car. Et l'idée, c'est d'embarquer absolument tout le monde, même ses animaux, chats et chiens. Et voilà, de vivre comme ça. Tu veux 7 ou 8 maisons, tu peux choisir presque en fonction du mois.
1: Mais c'est pareil. Le camping-car, dans ce cas-là, attention, faut qu'ils prennent toute la route. Hein. Faut que le truc.
4: Est-ce que tu as vu les camping-cars de folie qui existent maintenant? Ce sont des véritables maisons. Tu veux dire
1: Faut ça minimum. Hein.
4: Exactement. Et puis si t'aimes pas ça le camping-car, on part sur l'eau avec Pascal, qui on sait pas trop pourquoi, elle achèterait un bateau. Voilà. Mais elle parle pas de yacht, elle parle d'un bateau. Alors est-ce que tu vois un bateau de croisière?
1: Si t'es riche, t'achètes le Titanic. Tout doit être démesuré, je pense.

0: Il sera bientôt papa pour la deuxième fois. Il vient de préparer une nouvelle tournée. Shakira pour la suite et la météo Alsace après l'info de la région en une minute.
1: Ils ont arnaqué plus de 60 personnes en l'espace de 7 ans. 4 personnes comparaissaient hier devant le tribunal de Mulhouse dans cette vaste affaire d'escroquerie au placement immobilier. Pas moins de 6 millions d'euros ont été détournés par les faux investisseurs. Le principal mis en cause a été condamné à 5 ans de prison ferme. La colère des salariés de Gagno à Lipsheim. Une soixantaine de personnes se sont mobilisées hier pour dénoncer l'absence de dialogue avec la direction. Les employés du fabricant d'électroménager pointent également du doigt des problèmes en matière de sécurité et de santé. Dans l'actu également, un dernier adieu à Liana. Les obsèques de la fillette de 11 ans retrouvée morte il y a plus d'une semaine dans le Gers se sont déroulées hier à Florence. Des associations appellent à de nouveaux rassemblements lundi soir devant tous les tribunaux de France et le ministère de la Justice. Et puis, 3 départements méditerranéens en vigilance orange, feu de forêt. Le risque incendie est jugé élevé ce samedi dans l'Aude, le Gard et l'Hérault. Une alerte alors que la France s'apprête à faire face à une nouvelle vague de chaleur à partir d'aujourd'hui.
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0: Du beau temps pour ce samedi en Alsace avec quelques passages nuageux ce matin sur le Bas-Rhin, plus de soleil sur le Haut-Rhin et dans l'après-midi, soleil pour tout le monde avec quelques nuages de temps en temps. Les températures 16 ce matin et 26 degrés pour cet après-midi à Orschwiller, Aubernais et Eggisheim. Salut Tiffany de Mundelsheim, elle a demandé Shakira. Eh ben on va l'écouter ensemble ici sur Top Music. Oria avec Soirée Mondaine également et Ed Sheeran. Et peut-être que vous allez faire votre sport, votre fitness. Mais écoutez, on a un bon plan pour vous.
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0: et Bébé Rexha arrive sur Top Music avant 9h du matin. Et le meilleur don, on est tous debout avec Jules, Aurel et Seb comme tous les samedis matins pour démarrer votre week-end. Et on parle mariage maintenant.
1: On vous donne la parole aussi le matin dans le sujet du jour. C'est sur le Facebook, la page Facebook de Top Music. Et on vous demande ce matin, est-ce que vous avez déjà assisté à un mariage original? Et je pensais pas, mais il y a là les réponses avec des trucs variés.
2: Ouais, il y a bien des trucs sympas. On va sourire. Anne, le mariage le plus original, en fait, c'était le sien. Je vous explique pourquoi. C'était un mariage surprise. Bon, j'imagine que son mec avait fait quand même toutes les démarches. C'était en mode barbecue entre copains dans le jardin.
1: Oh, la cool.
2: 50 personnes en short et tongs à la mairie. Non mais c'est trop drôle. Non mais franchement, c'est voilà. Venez comme vous êtes, enfin tranquille. Il devait faire très chaud, j'imagine aussi ce jour. Voilà. En tout cas, enfin, je pense que l'effet surprise et l'effet ça doit être effectivement mémorable. Ça,
1: bah,
2: je
1: pense.
2: Et tu vois tous tes copains débarquer.
1: Dans la simplicité, c'est pas nécessaire de faire toujours des mariages ultra complexes avec des trucs très codifiés, très galères et tout. Des fois, juste un petit truc. Comme ça suffit, quoi.
2: Exactement. Alors, Laurent, il nous fait part de deux souvenirs. Deux salles, deux ambiances. Un premier mariage dans une bergerie.
1: Oh.
2: Où même les brebis ont été de la fête. Ouais, elles étaient là. Et puis, un autre où le curé sans chorale, malheureusement, faisait tout avec son poste CD. Bon, c'est vrai que...
1: Alors, faut juste faire attention dans une bergerie à un moment très précis. Est-ce que quelqu'un, si quelqu'un s'oppose, c'est une honte qu'il parle maintenant ou se taise à jamais?
2: Ouais, voilà, c'est ça. C'est ça. Alors, Mélanie, le mariage le plus original, c'était elle aussi le sien. Mais alors, pas forcément pour les bonnes raisons. L'invité s'est malheureusement retrouvé aux urgences après s'être enfoncé la poignée d'une porte dans un bras à l'occasion d'un jeu. Tu sais, les jeux
3: de les fameux jeux, bah voilà.
1: Allez, jeux à la cour en mode, allez me chercher un portefeuille.
3: Oui.
1: Je cours partout là. Ah, faut faire gaffe.
2: Alors Fabienne, c'est trop mignon. Le mariage le plus original, c'était donc la mariée s'est retrouvée coiffée à la maternité et pour cause, elle avait accouché la veille.
1: Wow.
2: Elle a pu sortir un petit peu prématurément et donc direction la mairie.
1: Wow.
2: Donc t'accouches la veille, tu te prépares, fais coiffer à la maternité et hop, tu vas te marier.
1: Pardon, excusez-moi, mais une naissance, ça se prévoit à l'avance. Un mariage aussi, quand tu vois que les deux dates coïncident à quelques semaines d'écart.
2: Non mais tu peux accoucher en avance, tu peux accoucher après le terme. Des fois, ils veulent pas sortir, ils sont trop bien là où ils sont, donc c'est très...
3: Mais parce qu'ils voulaient participer au mariage.
2: C'est pas parce
1: J'ai vu qu'il y avait des petits fours, j'ai envie d'en participer, ils ont l'air très bons, le traiteur a l'air cool.
2: Non mais tu vois, moi j'ai accouché 10 jours avant parce que je l'ai fait provoquer. Parce que j'en pouvais plus. Voilà. Eh bien, 10 jours avant.
1: Vous aimez le fire.
2: Et puis un dernier, Virginie, on nous raconte le mariage d'une copine d'enfance. Elle était en super belle robe, lui en short basket. Et surtout, c'était un mariage zéro alcool, eau et jus de fruits. Et le père de la mariée a été furax car il voulait sa coupette.
1: Attendez, un mariage, ça se fête. Hein. Il faut la boisson qui va.
3: Quoi, on va pas picoler? Vous êtes sérieux?
2: C'est ça.
1: Je m'en fous, je vais au Carrefour Express à côté, je vais me chercher un truc.
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0: Il y aura David Guetta et Jennifer Lopez, Save Me Tonight dans les prochaines secondes sur Top Music. On parle justement de la météo Alsace pour ce week-end et de l'info de la région en une minute.
1: Il était surnommé le recruteur des djihadistes à Strasbourg. Mourad Fares a été déchu de la nationalité française par décret. Âgé de 41 ans, il avait notamment facilité le départ d'une dizaine de personnes vers la Syrie depuis l'Alsace. Interpellé en 2014, il avait, on le rappelle, été condamné en 2020 à 22 ans de réclusion criminelle. Une soixantaine de salariés de Gagno mobilisés à Lipsheim. Ils se sont rassemblés hier pour dénoncer le manque de dialogue avec la direction, mais aussi pour faire entendre leurs inquiétudes sur les conditions de travail, notamment en matière de sécurité et de santé. Selon la CGT, il s'agit d'un des mouvements de contestation les plus importants sur le site depuis plus de 20 ans. Dans l'actualité également, drapeaux en berne, rose blanche et lâcher de colombe. Plusieurs centaines de personnes ont assisté hier aux obsèques de Liana à Florence dans le Gers. Une cérémonie publique avant une inhumation dans l'intimité. Et puis cette nouvelle vague de chaleur en France, après la canicule du mois de mai, le mercure va encore grimper à partir d'aujourd'hui. Les températures devraient frôler les 38 degrés cette semaine en Alsace.
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0: Du beau temps pour ce samedi en Alsace avec quelques passages nuageux ce matin sur le Bas-Rhin, plus de soleil sur le Haut-Rhin et dans l'après-midi, soleil pour tout le monde avec quelques nuages de temps en temps. Les températures 16 ce matin et 26 degrés pour cet après-midi à Orgevillers, Aubernay et Guisheim.
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0: Et votre week-end, vous passez avec Top Music samedi matin, avec vous tous également au travail. Il y en a plein qui bossent en Alsace en ce samedi. Votre playlist Alsace, plein de cadeaux également pour vous, les meilleurs bons plans pour sortir dans la région. Et Liquido Narcotique après David Guetta et Jennifer Lopez maintenant. 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Et il est 9h.

Liquido en classique sur Top Music. 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Je vous passe Lola Young avec Messi et One Republic maintenant dans votre playlist Alsace.

0: On va écouter l'hymne de la Coupe du Monde de football sur Top Music, signé Shakira. Avec le premier match pour l'équipe de France, mardi 21h contre le Sénégal. Shakira, après Try Nae Soul Sister et Zayn, Die For Me dans votre playlist Alsace sur Top Music.
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2: Ce week-end, c'est la journée mondiale du don du sang, avec des rendez-vous à ne pas manquer. Tout d'abord, aujourd'hui, à Strasbourg, à l'Aubette, une collecte de dons de sang jusqu'à 19h. Chaque donneur se verra offrir un macaron par la reine du macaron, la pâtissière Elisabeth Biscara. Un atelier autour de la vitalité sera également proposé aux donneurs. Et puis, demain, rendez-vous à Saverne pour une autre grande collecte de sang. Rendez-vous de 9h30 à 14h30 au château des Rohins. Je vous rappelle qu'un don de sang est très rapide, ça prend en moyenne une quinzaine de minutes, alors n'hésitez pas et ça peut sauver des vies. Toutes les informations sur dondesang.efs.sante.fr. Allez-y, on compte sur vous.
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0: 40 minutes de tube, c'est ce qu'on va écouter sur Top Music. Ça va redémarrer avec Offenbach, la météo Alsace de ce samedi et l'info de la région en une minute.
1: Il était surnommé le recruteur des djihadistes à Strasbourg. Mourad Fares a été déchu de la nationalité française par décret. Âgé de 41 ans, il avait notamment facilité le départ d'une dizaine de personnes vers la Syrie depuis l'Alsace. Interpellé en 2014, il avait, on le rappelle, été condamné en 2020 à 22 ans de réclusion criminelle. Une soixantaine de salariés de Gagno mobilisés à Lipsheim. Ils se sont rassemblés hier pour dénoncer le manque de dialogue avec la direction, mais aussi pour faire entendre leurs inquiétudes sur les conditions de travail, notamment en matière de sécurité et de santé. Selon la CGT, il s'agit d'un des mouvements de contestation les plus importants sur le site depuis plus de 20 ans. Dans l'actualité également, drapeaux en berne, rose blanche et lâcher de colombe. Plusieurs centaines de personnes ont assisté hier aux obsèques de Liana à Florence dans le Gers. Une cérémonie publique avant une inhumation dans l'intimité. Et puis cette nouvelle vague de chaleur en France, après la canicule du mois de mai, le mercure va encore grimper à partir d'aujourd'hui. Les températures devraient frôler les 38 degrés cette semaine en Alsace.
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0: On aura du soleil aujourd'hui en Alsace avec quelques passages nuageux, mais le soleil bien présent et 26 degrés pour les températures cet après-midi. La tendance pour demain, ce sera la même chose avec 14 degrés le matin, 24 à 25 degrés pour l'après-midi sur Neuf-Brisach, Dambach, la ville et Oswald.
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0: Et on va repartir en 2003 ce matin sur Top Music avec un classique Duba Stank 2003 dans les salles de ciné en Alsace. On découvrait Lara Croft Tomb Raider avec Angelina Jolie. Et à la radio, on écoutait Duba Stank. Ce sera après Funback sur Top Music.
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Damiano David et le nouveau Lynn maintenant sur Top Music.

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2: À 10h du matin, vous passez votre week-end avec Top Music et on écoute ensemble 40 minutes de tube. Maroon 5 en classique avec Wiz Khalifa et Martin Garrix avec Ed Sheeran. Et Ed Sheeran qui a travaillé sur l'hymne de la Coupe du Monde de football avec Shakira. On écoute Repeat It à 10h.

Sur Top Music, avant d'écouter Chris Cross Amsterdam avec Kina, voici Louisa cet été à la Foire aux Vins d'Alsace à Colmar et en décembre à la Laiterie à Strasbourg. On écoute Soleil Bleu dans votre playlist Alsace sur Top Music. Bon week-end tout le monde.

0: samedi matin, vous écoutez Top Music avec du bon son, Naika, The Killers ou encore Alex Warren, Fever Dream à écouter sur Top Music. On souhaite une bonne fête à tous les Antoine qui nous écoutent en Alsace. C'est un dicton à la Saint-Antoine de Padoue. Toujours du temps doux. Bah, je confirme, soleil aujourd'hui. 25-26 degrés en Alsace, on va en profiter.
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2: Direction le parc du Petit Prince à Ungersheim qui a inauguré deux nouvelles attractions. Troublion, un carrousel aérien, et Zopla, une tour de chute de 10 mètres de haut. Et déjà, trois autres attractions auraient été commandées pour les années à venir. Le parc du Petit Prince qui a depuis un an de nouveaux propriétaires, le groupe polonais Ptak. Écoutez Anaïs Vrobel, responsable marketing et communication du parc du Petit Prince.
3: On a amélioré considérablement l'offre de restauration. On a aussi plus d'événements. On aura 6 nocturnes au total, donc 4 nocturnes dès cet été, 2 en juillet, 2 au mois d'août. Le parc est ouvert jusque 23h et 2 nocturnes également pour Halloween pour une nouvelle aventure.
2: Le parc du Petit Prince à Ungersheim, ouvert tout au long de la période estivale, idéal à faire en famille.
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0: va repartir avec 40 minutes de tube ici sur Top Music, Sound of Legend, après la météo Alsace de ce samedi et l'info de la région maintenant en une minute.
1: À la une, ce samedi, la ville de Strasbourg serre la vis face à la menace du gaz hilarant. Cette semaine, un arrêté a été pris pour renforcer la lutte contre le protoxyde d'azote. La vente est désormais interdite hors des circuits médicaux et totalement interdite durant la nuit. Pour rappel, la consommation ou la vente de protoxyde d'azote est passible d'une amende de 150 euros. Ils ont arnaqué plus de 60 personnes en l'espace de 7 ans. 4 personnes comparaissaient hier devant le tribunal de Mulhouse dans cette vaste affaire d'escroquerie au placement immobilier. Pas moins de 6 millions d'euros ont été détournés par les faux investisseurs. Le principal mis en cause a été condamné à 5 ans de prison. Dans l'actualité également, après plus de 3 mois de guerre, un accord n'a jamais été aussi proche entre les États-Unis et l'Iran. Cette fois-ci, ce n'est pas Donald Trump qui l'affirme, mais bien Téhéran. Le chef de la diplomatie iranienne dit avoir bon espoir que cela se fasse d'ici les prochains jours. Et puis, il devient le premier trillionnaire de l'histoire. La fortune d'Elon Musk a franchi le seuil des 1000 milliards de dollars, conséquence de l'introduction de son entreprise en bourse, SpaceX.
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0: On aura du soleil aujourd'hui en Alsace avec quelques passages nuageux, mais le soleil bien présent et 26 degrés pour les températures cet après-midi. La tendance pour demain, ce sera la même chose avec 14 degrés le matin, 24 à 25 degrés pour l'après-midi sur Neuf-Brisach, Dambach-la-Ville et Oswald.
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0: Et on y retourne sur Top Music avec Ed Sheeran, Pink en classique, Whatever You Want et Sound of Legend, de le DJ masqué qui vit dans la région.
3: Ben oui,
0: il est en Alsace. Et Sound of Legend, San Francisco, c'est ce qu'on écoute ici sur Top Music.
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Kygo et Ava Max après Lewis Capaldi sur Top Music.

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2: Et souvenez-vous, en 1995, on découvrait dans les salles de ciné en Alsace Bad Boys avec Will Smith. Et 95 à la radio, on découvrait Oasis, on écoutait Wonderwall. Et Oasis, c'est le classique que je vous passe après David Guetta et Jennifer Lopez sur Top Musique.

Sur Top Music, je vous passe le tube préféré de Sophie de Bissheim, qu'elle chante tout le temps avec sa fille Clara. On fait un petit coucou. C'est Manon Lisa, Le Petit Pêcheur, et Marc Amban juste après sur Top Music.

0: c'est Julien. Bon samedi, bon week-end. J'ai ressorti un classique qui va faire plaisir à beaucoup de monde en Alsace. Souvenez-vous de Lady avec Easy Love. C'est ce que je vais vous passer. Juste après Miles Smith, Nia Loran et Tame Impala aussi avec Jenny sur Top Music dans le prochain quart d'heure.
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2: Ce week-end, c'est la journée mondiale du don du sang avec des rendez-vous à ne pas manquer. Tout d'abord, aujourd'hui à Strasbourg, à l'Aubette, une collecte de don de sang jusqu'à 19h. Chaque donneur se verra offrir un macaron par la reine du macaron, la pâtissière Elisabeth Biscara. Un atelier autour de la vitalité sera également proposé aux donneurs. Et puis demain, rendez-vous à Saverne pour une autre grande collecte de sang. Rendez-vous de 9h30 à 14h30 au château des Rohins. Je vous rappelle qu'un don de sang est très rapide, ça prend en moyenne une quinzaine de minutes, alors n'hésitez pas et ça peut sauver des vies. Toutes les informations sur dondesang.efs.sante.fr. Allez-y, on compte sur vous.
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0: Ambiance Coupe du Monde là sur Top Music avec un instant Shakira, premier match pour l'équipe de France. Eh ben, ce sera mardi soir contre le Sénégal, 21h. La suite avec Lewis Capaldi, Bébé Rexha avec New Religion dans votre playlist Alsace. Et on parle ciné maintenant sur Top Music.
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0: Votre playlist Alsace va continuer avec Shakira sur Top Music. La météo pour demain, après l'info Alsace en 90 secondes avec la rédac.
1: À la une ce samedi, Strasbourg renforce la lutte contre le gaz hilarant. La municipalité a pris cette semaine un arrêté pour encadrer plus strictement l'usage du protoxyde d'azote. Désormais, sa vente est interdite en dehors des circuits médicaux et totalement proscrite durant la nuit. Une mesure destinée à limiter les dérives autour de ce produit dont la consommation ou la vente est passible d'une amende de 150 euros. Il était considéré comme le recruteur des djihadistes à Strasbourg. Mourad Fares a été déchu de la nationalité française. Décision entérinée par décret cette semaine. L'homme de 41 ans avait notamment permis à une dizaine de personnes de rejoindre la Syrie. Incarcéré en 2014, il avait été condamné à 22 ans de réclusion criminelle. Dans l'actualité également, un accord de paix plus proche que jamais entre les États-Unis et l'Iran. Sa signature pourrait avoir lieu dans les prochains jours à distance, selon le chef de la diplomatie iranienne. Et puis, dernier week-end de révision pour les candidats du bac. 730 000 élèves de terminale passeront lundi l'épreuve de philosophie. Suivront dans la foulée les épreuves de spécialité entre mardi et jeudi avant le grand oral à partir du 22 juin.
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0: Un très beau samedi après-midi. On va avoir un très beau samedi après-midi. Normalement, pas un nuage dans le ciel, que du soleil et des températures qui remontent bien. Hein. On va frôler les 28 degrés à Colmar et Saint-Louis, 25 degrés à Célestat, 23-24 degrés à Strasbourg.
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0: Bonjour tout le monde, bonjour les amis, bonjour l'Alsace, bienvenue tout le monde, c'est Erwan, il est midi, votre playlist Alsace en week-end avec pour continuer un classique au tout début des années 2000, Nickelback, ça sera juste après celle qu'on va entendre tout l'été, Shakira sur Top Music, à vous tous.

Merci de passer votre week-end avec Top Music. Qu'est-ce qu'on fait ce week-end dans la région? La sélection Top Music dans moins de 5 minutes avec Martin, juste après la suite de votre playlist Alsace. Celui qui est en concert ce week-end au Stade de France, David Guetta, après Julien Lib et Ota sur Top Music.

0: Il est en concert au Stade de France pendant 3 soirs ce week-end. David Guetta. Votre playlist Alsace va continuer avec Alex Warren. Lynn se prépare également dans ton téléphone et dans la sélection Top Music. Qu'est-ce qu'il y a, Martin ?
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2: Direction le parc du Petit Prince à Ungersheim qui a inauguré deux nouvelles attractions. Troublion, un carrousel aérien, et Zopla, une tour de chute de 10 mètres de haut. Et déjà, trois autres attractions auraient été commandées pour les années à venir. Le parc du Petit Prince qui a depuis un an de nouveaux propriétaires, le groupe polonais Ptak. Écoutez Anaïs Vrobel, responsable marketing et communication du parc du Petit Prince.
3: On a amélioré considérablement l'offre de restauration. On a aussi plus d'événements. On aura 6 nocturnes au total, donc 4 nocturnes dès cet été, 2 en juillet, 2 au mois d'août. Le parc est ouvert jusque 23h et 2 nocturnes également pour Halloween pour une nouvelle aventure.
2: Le parc du Petit Prince à Ungersheim, ouvert tout au long de la période estivale, idéal à faire en famille.
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0: Grosse ambiance pour la suite de votre playlist Alsace. 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
2: Merci de passer votre week-end avec Top Musique. On est en plein cœur de 40 minutes de tube à la suite et lui est en plein cœur d'un week-end où il se produit au Stade de France pendant 3 soirs de suite. La folie pour David Guetta avec Jennifer Lopez, Save Me Tonight sur Top Musique.

0: Excellent week-end tout le monde. Vous connaissez ça, Offenbach, Miles Away. C'est pour la suite de votre playlist Alsace. Ce sera juste après la sélection Top Music. Martin, bon week-end tout le monde.
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2: Ce week-end, c'est la journée mondiale du don du sang, avec des rendez-vous à ne pas manquer. Tout d'abord, aujourd'hui, à Strasbourg, à l'Aubette, une collecte de dons de sang jusqu'à 19h. Chaque donneur se verra offrir un macaron par la reine du macaron, la pâtissière Elisabeth Biscara. Un atelier autour de la vitalité sera également proposé aux donneurs. Et puis, demain, rendez-vous à Saverne pour une autre grande collecte de sang. Rendez-vous de 9h30 à 14h30 au château des Rohins. Je vous rappelle qu'un don de sang est très rapide, ça prend en moyenne une quinzaine de minutes, alors n'hésitez pas et ça peut sauver des vies. Toutes les informations sur dondesang.efs.sante.fr. Allez-y, on compte sur vous.
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2: Merci de passer l'après-midi avec Top Music. On est en plein cœur de 40 minutes de tube à la suite et on continue ensemble avec un DJ suisse, un voisin, Koons, This Girl, c'était son plus gros tube. Ça sera juste après Lewis Capaldi sur Top Music dans votre playlist Alsace. 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
1: Bon après-midi sur Top Music. 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Votre playlist Alsace continue avec Alex Warren. Auria, soirée mondaine, arrive également.
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0: Direction San Francisco pour la suite de votre playlist Alsace. On voyage. Avec le DJ masqué, Sound of Legend. Il n'a pas de masque, Nono, mais il vous ambiance tous les samedis soirs à partir de 22h, 6h de mix dans toute l'Alsace. Ce soir, le mix de Nono sur Top Music.
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En plaqueur de 40 minutes de tube à la suite, voici le tube préféré d'Estelle sur Top Music. Estelle, tous les jours, 16h, 19h, c'est Naïka, One Track Mind sur Top Music. 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
2: Bon après-midi sur Top Musique, c'est Erwan. Votre playlist Alsace continue avec celui qui passe le week-end au Stade de France. Non pas pour voir un match de l'équipe de France, mais pour ambiancer tout le stade. David Guetta est au Stade de France pendant 3 soirs. David Guetta et Jennifer Lopez. 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

0: Ed Sheeran se prépare également pour la suite sur Top Music.
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0: Bon après-midi sur Top Music. Zayan arrive dans un instant. Vita aussi pour commencer ensemble 40 minutes de tube à la suite, ça fait mal.
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1: Bon après-midi sur Top Music, c'est Erwan. Il est déjà 16h. Votre playlist Alsace continue avec le tube de Julien Lieb, Star Academy. Et Ota, dis-moi où, Julien Lieb sera en concert au Dôme de Mutzig en octobre. Et ce sera juste après Shakira sur Top Music.

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1: Bon après-midi sur Top Music. Votre playlist Alsace va continuer dans un instant avec Alex Warren. 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

0: L'après-midi continue sur Top Music. Avec Sound of Legend pour celles et ceux qui aiment faire la fête. Et pour celles et ceux qui préfèrent aller au ciné, voici la Minute Ciné avec Olivia.
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En plein cœur de 40 minutes de tube à la suite, qu'est-ce qu'on fait sur Top Music? On est romantique ou on ne l'est pas? Allez, c'est bientôt l'été, alors on est romantique avec les deux tourtereaux, ou presque, coup de cœur amical pour Jack et Carla. La recette sur Top Music.

0: Il est hypnotique ce titre. Charlotte Cardin, tant pis pour elle, avant David Guetta, Jennifer Lopez. La météo pour demain, après l'info Alsace en 90 secondes avec la rédac.
1: À la une, l'autoroute A35 fermée ce soir dans le secteur de Saint-Louis, conséquence de l'installation d'un pont au-dessus des deux voies. L'ouvrage viendra remplacer celui provisoire qui est emprunté par la route départementale 105. La route sera coupée à partir de 22h et jusqu'à dimanche soir à la même heure, des déviations seront mises en place. Transport, toujours, il y aura une ligne à grande vitesse entre Strasbourg et Bâle dès 2027. C'est la SNCF qui l'annonce. La ligne reliant la capitale de l'Alsace à Bruxelles sera prolongée vers la Suisse. Les trains ne circuleront que deux fois par jour, essentiellement le week-end, entre le vendredi et le dimanche. Une manifestation ce matin devant la SPA de Mulhouse. Bénévoles et salariés de la structure dénoncent les abandons d'animaux et leur augmentation inquiétante à l'approche de l'été, alors que le chenil est déjà saturé. Et puis, un Strasbourgeois à suivre sur les terrains de la Coupe du Monde ce soir. Le jeune Marocain Samir El Mourabé affronte avec les Lions de l'Atlas, le Brésil, pour leur entrée en lice dans le mondial. Le coup d'envoi de cette affiche sera donné à minuit.
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0: Alors, laissez-moi découvrir le temps pour demain. On sera bien le matin avec déjà beaucoup de soleil, 21 degrés à Colmar au réveil, 19 à Strasbourg. L'après-midi, il y aura toujours du soleil, mais les températures ne monteront pas énormément. 25 degrés à Mulhouse, 22 à Saverne.
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0: Merci de passer l'après-midi avec Top Musique. C'est Erwan, David Guetta et Jennifer Lopez. Maintenant, Save Me Tonight, David Guetta qui cartonne ce week-end. Pendant trois soirs, il met le feu au Stade de France. David Guetta, le meilleur DJ en France, le meilleur DJ au monde, tout simplement.

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1: 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Vous connaissez ce titre ou pas? C'est Martin Garrix avec Ed Sheeran. Et ça arrive pour la suite de votre playlist Altos.
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1: 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Lewis Capaldi arrive pour la suite.
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Excellente fin de journée sur Top Music, c'était Erwan. On se retrouve lundi pour le retour de la Top Family. Tous les jours, on met en avant dans cette émission celles et ceux qui font vivre, danser et bouger la région. Je vous laisse avec Damien pour le début de soirée et puis avec Nono à partir de 22h pour le mix de Nono. Voici Freya Skies sur Top Music.

0: C'est Damien sur Top Musique, salut tout le monde. Il y a Miles Smith qui arrive juste après le temps pour demain et l'actu de la région maintenant en moins d'une minute.
1: On commence avec cet appel à témoins lancé dans le Bas-Rhin après la fugue d'une mineure de 13 ans vendredi à Oberhausbergen. L'adolescente a quitté le foyer de l'enfance dans lequel elle vivait. Elle ne possède pas de téléphone et n'est donc pas localisable. Attention, si vous prenez la voiture entre ce soir et demain, l'autoroute A35 sera fermée à partir de 22h dans le secteur de Saint-Louis. Conséquence de l'installation d'un pont au-dessus des deux voies. L'ouvrage viendra remplacer celui provisoire qui est en empruntée par la route départementale 105. Les voies seront coupées jusqu'à dimanche soir et des déviations sont mises en place. Tout ce week-end, c'est les journées européennes de l'archéologie. De multiples animations ont lieu jusqu'à dimanche afin d'initier le grand public à cette discipline ainsi qu'à l'histoire, notamment sur le site archéologique de Gürtelbach à Dellingen ou encore au Palais Rouen à Strasbourg. Et puis demain, on élit Miss Alsace. Les 12 candidates seront départagées au Royal Palace de Kirchwiller. La gagnante représentera la région lors du prochain concours Miss France.
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0: Et après un samedi plutôt estival en Alsace, on aura encore du soleil demain et des températures agréables. 12 degrés au petit matin à Niederbronn, 13 pour Chenaux, 14 à Ribeauvillé. Dans l'après-midi, maxi 22 degrés à Sarrebourg, 24 autour de Molsheim et jusqu'à 25 degrés du côté de Stutzheim et Sélestat.
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0: 18h, c'est bientôt l'apéro avec les Bretzel Belly, les Bretzel qui font craquer l'Alsace et un gros classique de Rihanna pour accompagner tout ça. Don't Stop the Music, c'est ce qu'on s'écoute juste après Miles Smith, Niall Horan. Voici Drive Safe sur Top Music. Bon début de soirée.

0: tous vos tubes préférés en Alsace sur Startup Music. Alex Warren dans les prochaines secondes. Fever Dream. On écoutera Sia également.
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0: Sound of Legend arrive sur ta musique. On voyage en musique avec la playlist Alsace qui va nous emmener jusqu'à San Francisco. Je vous ai aussi préparé un classique de Gwen Stefani.
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Les amis, il y a Mélanie de Echaud qui a ses billets pour aller voir Christophe Maé en concert à Strasbourg cet automne. Rendez-vous le 17 octobre au Zénith Europe. Et Christophe Maé, on l'écoute maintenant sur Top Music. Voici La Lune avant Coldplay en classique d'ici 19h.

0: démarrer ce samedi soir avec nous sur Top Music. Zayn arrive après la météo estivale de ce week-end et toute l'actu de la région en moins d'une minute.
1: On commence avec cet appel à témoins lancé dans le Bas-Rhin après la fugue d'une mineure de 13 ans vendredi à Oberhausbergen. L'adolescente a quitté le foyer de l'enfance dans lequel elle vivait. Elle ne possède pas de téléphone et n'est donc pas localisable. Attention, si vous prenez la voiture entre ce soir et demain, l'autoroute A35 sera fermée à partir de 22h dans le secteur de Saint-Louis. Conséquence de l'installation d'un pont au-dessus des deux voies. L'ouvrage viendra remplacer celui provisoire qui est en empruntée par la route départementale 105. Les voies seront coupées jusqu'à dimanche soir et des déviations sont mises en place. Tout ce week-end, c'est les journées européennes de l'archéologie. De multiples animations ont lieu jusqu'à dimanche afin d'initier le grand public à cette discipline ainsi qu'à l'histoire, notamment sur le site archéologique de Gürtelbach à Dellingen ou encore au Palais Rohan à Strasbourg. Et puis demain, on élit Miss Alsace. Les 12 candidates seront départagées au Royal Palace de Kirchwiller. La gagnante représentera la région lors du prochain concours Miss France.
0: Et après un samedi plutôt estival en Alsace, on aura encore du soleil demain et des températures agréables. 12 degrés au petit matin à Niederbronn, 13 pour Chenaux, 14 à Ribeauvillé. Dans l'après-midi, maxi 22 degrés à Sarrebourg, 24 autour de Molsheim et jusqu'à 25 degrés du côté de Stixheim et Célestat.
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0: Il est 19h et c'est bientôt l'apéro avec les bretzels Belly, les bretzels qui font craquer l'Alsace. Et pendant ce temps sur Top Music, le Top Cash, lui, ne va pas tarder à atteindre un montant record. On en parle d'ici 10 minutes après Dermot Kennedy et Zayn. Maintenant, voici Die For Me.

0: Ça arrive dans un instant.
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0: Et on attend évidemment avec impatience le premier match des Bleus, hein, mardi soir, ce sera face au Sénégal.
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Voici le dernier Indochine, les nouveaux soleils, plus de 40 000.

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2: C'est Damien, on passe samedi soir ensemble sur Top Music. Alors tout à l'heure à 22h, il y aura le mix de Nono, bien entendu, hein, comme tous les week-ends sur Top Music. Et en attendant, à 20h, c'est plus de 40 minutes de tube à la suite qui continue. Voici Martin Garrix et Ed Sheeran, Repeat It.

0: Dans moins de deux minutes, sort de musique, je vous passe Alex Warren. Fever Dream, on écoutera aussi M. Pokora.
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1: Allez, sur Top Music, on part pour plus de 40 minutes à la suite. Sound of Legend pour démarrer, San Francisco. Il y aura Kenji aussi avec Claudio Capeo.
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2: Dans 15 jours, grande première en Alsace avec l'arrivée du festival Summer Dreams. Vous allez vivre deux soirées exceptionnelles. Je vous en parle après un classique de Gaëtan Roussel et David Guetta, Jennifer Lopez. À 21h, Save Me Tonight, c'est plus de 40 minutes de tube à la suite qui continue.

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1: Dans moins de 90 secondes, sort ta musique, on va écouter Oria.
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1: Et puis soirée ambiance, Coupe du Monde de foot aussi avec Shakira Burna Boy. Je vous passe l'hymne officiel d'Aïe d'Aïe dans les prochaines minutes.
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0: C'est Damien et dans 60 secondes sur Top Music, je vous passe Lewis Capaldi. On écoutera aussi les Frangins, Big Flo et Oli. Ils seront en concert le 31 juillet à la Foire en Vin d'Alsace. Mais pour l'instant, je vous emmène à l'Opéra.
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Allez, dans moins de 20 minutes sur Top Music, on va retrouver le mix de Nono. Avant ça, et pour aller jusqu'à 22h, il y a quelques duos qui se préparent. Amel Bent Jiménez, Julien Lib avec Ota, Joseph Kamel avec Julien Doré et Daisy toute seule. C'est maintenant. Voici Pardon sur Top Music.

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2: Il est prêt, chaud bouillant, pleine forme et surtout il est venu avec une playlist de folie ce soir encore pour vous faire danser et bouger jusqu'au bout de la nuit. C'est Nono bien sûr, le mix de Nono à partir de maintenant et jusqu'à 4h du mat. C'est parti pour 6h de mix non-stop sur Top Musique, régalez-vous.

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